0: qualité de service à l'île de Creuse. Je cherche un gars à la foyer.
1: Voilà.
0: Male, what's the news? Green shirt, khaki pants, 70-year-old male.
1: Apple.